0: Hola, buen día. Somos María del Carmen y Alejandra de la 14, Carité. Es un... Correcto. Chico de mi barrio, ¿te acordás de Alain Delon y Leticia?
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